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Bonjour à toutes et à tous et bienvenue dans Le Plat de Résistance, votre rendez-vous du midi sur la clé des ondes 90.10 à Bordeaux et sur laclédesondes.fr. Il est midi et on est ensemble jusqu'à 13h. Aujourd'hui dans cette émission, nous vous proposons de revenir sur le Festival Chahut avec la rediffusion d'un extrait de l'émission d'hier enregistré en direct depuis la Place Saint-Michel. À 12h50, nous retrouverons également les clés des libertés, la chronique d'Amnesty International. Au programme cette semaine, le rapport annuel de l'organisation sur l'état des droits humains dans le monde. Juste avant, voici le journal de RFI. Il est midi, vous écoutez La Clé des Ondes. Passez une bonne journée.

0: Merci d'écouter RFI, les midi à Paris, 10h temps universel. Le journal Charlotte de Rouen. Bonjour Charlotte.
1: Bonjour Chantal, bonjour à tous. C'est le rendez-vous des amoureux du ballon rond. La Coupe du monde de football débute ce jeudi au Mexique. Focus dans ce journal sur l'équipe australienne. Après les frappes américaines en Iran, le cessez-le-feu est pratiquement dénué de sens selon la diplomatie iranienne. La Turquie et la Russie appellent à un retour au dialogue. Aux Philippines, les secours tentent toujours de retrouver des disparus. Après le séisme de lundi, les dégâts sont important. Des milliers d'enfants ne pourront pas retourner à l'école. Et puis en France, le chanteur Patrick Bruel remis en liberté sous contrôle judiciaire. Le procureur demandait son placement en détention provisoire pour viol et agression sexuelle notamment. Le coup d'envoi donc ce jeudi de la Coupe du Monde de football, une compétition à 48 équipes sur 3 pays, États-Unis, Canada et Mexique, où se déroulera la cérémonie puis le match d'ouverture entre le Mexique et l'Afrique du Sud. Et pour ce mondial, l'équipe australienne a fait le pari de la jeunesse. 17 des joueurs sur les 26 que compte la délégation n'ont jamais participé à une Coupe du Monde. Une audace plutôt bien perçue par les supporters, c'est ce qu'ils ont confié à notre correspondant à Sydney, Grégory Pless.
2: Ces jours d'entraînement sur la pelouse de l'université de Nouvelle-Galles du Sud, mais sur le terrain, ce sont des matchs qui vont se jouer à plus de 10 000 km de Sydney qui accaparent toutes les pensées. C'est le cas par exemple de Hadi, pour qui cette équipe australienne, largement renouvelée, c'est une très bonne idée.
3: C'est un nouveau départ, on a plein de nouveaux joueurs comme Iran Kunda et d'autres qui jouent dans le championnat anglais. Ça fait beaucoup de talent, ils sont tous jeunes et ça promet un avenir radieux.
2: Les Socceroos débutent la compétition dans un groupe compliqué où se trouvent aussi les États-Unis, la Turquie et le Paraguay. Mais Michael, qui entraîne une équipe féminine à Sydney, veut croire que l'Australie parviendra à se qualifier.
4: La phase de groupe va être très difficile, mais ces dernières années, plutôt que de jouer chaque match à fond, on s'est concentré sur les matchs les plus importants et sur ceux où il y avait des points à prendre. Et je pense que contre une équipe comme la Turquie, qui n'a pas joué en Coupe du Monde depuis très longtemps, on pourrait prendre des points en s'appuyant sur notre expérience de la compétition.
2: La Turquie, c'est justement la première équipe qui affrontera l'Australie à la Coupe du Monde le 14 juin prochain à Vancouver. L'occasion de voir si, comme l'affirme le sélectionneur Tony Popovich, ces jeunes Socceroos sont bel et bien prêts. Grégory Pless, Sydney, RFI.
1: Et en attendant ce soir, coup d'envoi avec l'affiche entre le Mexique et l'Afrique du Sud. Coup d'envoi 19h, temps universel, ce sera à suivre sur les antennes africaines de RFI. Au Moyen-Orient, 2 mois après l'entrée en vigueur d'un cessez-le-feu, la trêve semble plus que jamais fragilisée. L'Iran annonce ce matin la fermeture totale du détroit d'Ormuz. Les États-Unis, qui ont bombardé la nuit dernière de nouvelles cibles en Iran, et Téhéran a riposté en visant des cibles militaires américaines en Jordanie, au Koweït et à Bahreïn. La Turquie exhorte les deux parties à cesser leurs attaques. La Russie appelle Téhéran et Washington à revenir à la table des négociations. L'Inde, de son côté, confirme la mort de 3 marins. Ils étaient portés disparus depuis hier lorsqu'une frappe américaine a touché leur navire proche des côtes omanaises. Manoj Yadav est le secrétaire général du syndicat des marins indiens.
5: Il s'agissait d'un navire commercial, il ne représentait absolument aucune menace. Personne à bord n'avait de munitions ni quoi que ce soit qui puisse menacer les forces militaires. Ce navire n'était visé par aucune sanction. Les Américains auraient pu monter à bord et simplement procéder aux vérifications d'usage. Mais malgré cela, ils ont tiré un missile visant à la fois les marins et le navire. Nous condamnons fermement cette attaque et nous demandons à toute la communauté internationale, y compris les Nations Unies, l'Organisation Maritime Internationale, ainsi qu'au Premier ministre indien, d'intervenir immédiatement. Les 20 000 marins indiens qui se trouvent actuellement dans cette zone de conflit subissent aujourd'hui une énorme pression psychologique et ils font face à une menace très sérieuse après ces incidents.
1: Des propos recueillis par Nicolas Feldman. Taïwan rapporte l'intrusion de navires chinois dans les eaux de l'île de Taiping, une île disputée en mer de Chine méridionale. Les deux navires chinois y sont restés 15 minutes avant que les gardes-côtes taïwanais ne les expulsent. mais cet incident survient après que la Chine a mené une opération maritime dans les eaux situées à l'est de Taïwan. Aux Philippines, le bilan s'est encore alourdi. 46 morts et 630 blessés après le séisme qui a frappé lundi l'île de Mindanao. Les secours tentent toujours de retrouver les disparus. Des dizaines de milliers de personnes sont hébergées dans des centres d'accueil d'urgence et les enfants ne pourront pas reprendre tout de suite le chemin de l'école. Mélissa Barra s'est entretenue avec les équipes de Save the Children sur place.
6: 4000 écoles ont été endommagées, un quart d'entre elles totalement détruites à Mindanao. Cette île grande comme la Corée du Sud, touchée lundi par l'un des séismes les plus violents enregistrés aux Philippines ces dernières décennies, alors que les élèves faisaient leur rentrée des classes. Ils sont 4 millions à être privés d'école. Faiza Ali est coordinatrice humanitaire de l'ONG Save the Children à Mindanao.
7: C'est dur pour ces enfants. Ils ont été témoins des destructions de leur école. Certains sont soignés dans des hôpitaux, ils sont traumatisés. Et même si l'alerte a été levée, ils craignent encore un tsunami dans les zones côtières.
6: Le gouvernement a recensé plus de 32 000 déplacés, répartis dans une cinquantaine de centres d'hébergement d'urgence, tout saturé.
7: Habituellement, nous utilisons des écoles pour accueillir les personnes évacuées. Mais nous ne pouvons pas toutes les utiliser car il faut d'abord évaluer si les structures des bâtiments présentent un danger. 5 à 10 familles peuvent se retrouver entassées dans une salle de classe. D'autres dans des tentes et abris de fortune exposés aux intempéries. La pluie est battante et l'indice de chaleur est très élevé.
6: Save the Children estime qu'il peut se passer entre 3 et 6 mois avant que les enfants puissent reprendre le chemin de l'école.
1: Mélissa Barra, 2 Chinois issus de la minorité Ouïghour, condamnés à mort en Thaïlande, reconnus coupables d'un attentat qui a tué 20 personnes en 2015 sur un site religieux à Bangkok. Les deux hommes ont été donc condamnés pour avoir placé des explosifs dans le sanctuaire hindou d'Erawan, situé au cœur du quartier commercial de la capitale thaïlandaise. En Europe, cette nouvelle nuit de manifestation à Belfast, en Irlande du Nord, la ville théâtre de violences pour la 2e nuit consécutive. Des violences anti-immigrés après une attaque au couteau pour laquelle un réfugié soudanais a été inculpé. La police a utilisé un canon à eau pour disperser les protestataires. RFI midi et 7 minutes à Paris, en France. Le chanteur et comédien Patrick Bruel, remis en liberté sous contrôle judiciaire. L'artiste a été mis en examen à l'issue de sa garde à vue hier dans plusieurs affaires de violences sexuelles. Marius Lafont, contrairement aux réquisitions du procureur, le juge des libertés et de la détention n'a pas décidé de le placer en détention provisoire.
8: Après 48 heures de garde à vue, Patrick Bruel, 67 ans, a donc été remis en liberté, mais sous contrôle judiciaire, décision des juges d'instruction, une mesure préventive le temps de l'enquête. Les magistrats l'ont entendu longuement hier soir au sujet de 9 plaintes. Patrick Bruel est mis en examen dans 4 affaires, parmi elles un viol en 2008 à Neuilly-sur-Seine, en banlieue parisienne. Dans 4 autres, il a été placé sous le statut plus favorable de témoin assisté. Une dernière plainte pour viol à Grenoble en 2000 concernait des faits prescrits. Patrick Bruel est désormais inculpé de viol, tentative de viol, agression sexuelle et harcèlement sexuel. Son contrôle judiciaire comporte des interdictions, notamment celle d'entrer en contact avec les victimes et leurs familles ou de quitter le territoire français. Accusé d'agression au cours d'un massage, il a aussi l'interdiction de fréquenter des salons. Mais le contrôle judiciaire n'est pas une condamnation. Patrick Bruel conteste les accusations et reste présumé innocent. Il participera naturellement à tous les actes de l'enquête, a fait savoir l'une de ses avocates.
1: Marius Lafont, le pape Léon XIV est aux Canaries aujourd'hui suite de la visite du souverain pontife en Espagne. Sur cet archipel espagnol au large des côtes africaines, il interpelle le monde sur le sort des migrants. Le pape qui réalise ainsi le souhait de son prédécesseur François, le pape argentin mort il y a un an sans avoir pu effectuer ce voyage dans l'archipel. Le navigateur français Charlie Dalin est décédé, vainqueur du dernier Vendée Globe. Il s'est éteint à l'âge de 42 ans des suites d'un cancer. Il se luttait depuis un peu plus de 2 ans et demi contre la maladie. On retrouve à présent...
9: Merci à RFI, les midi 10 et vous écoutez La Clé des Ondes et le Plat de Résistance. Et oui, retour à Bordeaux depuis vendredi dernier. Vous le savez, nous suivons de près le Festival Chahut. On a même une émission qui s'appelle Radio Chahut qui est à suivre tous les soirs du festival de 18h à 19h. Hier, on a encore eu une émission et on n'a pas pu tout passer. Donc on va repasser des bouts de cette émission pendant ce plat de résistance. Et notamment Élise, qui fait partie de notre équipe de Radio Chahut, qui a pu interviewer l'équipe de Cabane. C'est une interview donc sur les lettres de détenus. On écoute maintenant.
10: Ce spectacle qui commence finalement il y a déjà en mars 2022. Enfin, l'idée, pas du spectacle, mais en tout cas un moment où on propose des ateliers d'écriture et de photographie à la maison d'arrêt de Gradignan. Voilà, et on a fait ces ateliers de mars 2022 jusqu'à aujourd'hui. On continue d'ailleurs. Et l'atelier est assez simple. On propose à des personnes détenues d'écrire des lettres. Ça peut être des lettres personnelles, mais c'est aussi une lettre collective. On enregistre ces lettres, comme toi, tu es en train de le faire. Et on les diffuse sur la même radio que toi, tu vas diffuser l'entretien sur la clé des ondes. Quand c'est à Gradignan, mais si c'est ailleurs, on cherche à chaque fois une nouvelle radio locale. Moi, je prends contact avec les personnes à qui ces lettres sont adressées. Et pour être sûr que la personne à qui s'adresse le message l'entende. Et après, chaque personne détenue peut me commander une photographie, mais c'est pas une obligation. Et ça peut être une photographie d'un paysage, mais aussi des photographies de leur famille que je vais rencontrer s'ils acceptent et que je reviens offrir la photo. Ou des portraits d'eux. Donc voilà, je dis souvent, cet atelier, il tient en une seule phrase, des mots sortent de la maison d'arrêt, des images entrent dans les cellules. Et on a fait ça pendant plusieurs années, et on a, accumulé cette matière, qui était de la matière de texte, qui était aussi une liste de chansons, parce que chaque personne détenue pouvait choisir une chanson, un peu comme une dédicace, qu'il envoyait à la personne, quoi.
11: Qui diffusait la radio.
10: Oui, qui diffusait la radio, c'était juste après la lettre, style... la chanson de souvenir, quoi, truc comme ça. On avait quoi ? Des enregistrements. Et puis, on avait aussi nos propres expériences de ce qu'on avait traversé pendant 4 ans. Et toute cette matière-là, avec Joanne, qui est donc musicien, qui fait des ateliers avec moi, on a décidé de constituer une équipe et de se mettre en création il y a maintenant 1 an et demi. Donc, avec cette équipe, on s'est donné cette règle du jeu d'avoir toute cette matière et de fabriquer le spectacle à partir de cette matière.
11: Alors le spectacle, moi, je l'ai vu aux 4 saisons pour la sortie. Du coup, tu parles beaucoup de ton expérience aussi,
10: ouais.
11: Comment tu vis les choses, tout ça. Ça a été... Comment tu l'as travaillé, ça ?
10: C'était plutôt au début... la prison, c'est un sujet délicat. C'est un sujet où finalement, tout le monde va avoir un avis. Simplement parce que c'est un espace très fantasmé et qui est nourri par la littérature, par le cinéma, par plein de choses. En fait, on a tous une idée de la prison, qu'elle soit fausse ou vraie. Et du coup, je me disais que la meilleure manière d'être juste et de pas entraîner des « je suis d'accord, pas d'accord, vrai, faux », c'était de parler de quelque chose qui ne pouvait pas être mis en question, qui était ma propre expérience. Donc c'est parti de cette idée-là, de choisir certaines rencontres qui m'ont touchée et d'en faire le récit. Donc c'est vraiment le récit d'une photographe qui fait des ateliers en prison et qui va partager à un moment donné des secrets, des contradictions, des amusements, et puis toutes les questions qu'elle va se poser aussi à l'échelle du tout petit, la relation avec quelqu'un, maintenant, entre toi et moi, jusqu'à des réflexions plus politiques. Et après, il y a 3 musiciens qui m'accompagnent et qui vont faire en sorte que ce récit soit presque polyphonique, en y mélangeant des reprises de chansons qui ont été choisies par les détenus, des lettres qui sont mises en chansons, des musiques additionnelles. C'est une sorte d'orchestration de toute cette matière.
11: Alors, autant la musique que ton récit, je trouve qu'ils sont sur un fil hyper intéressant entre « cette personne me touche » et en même temps, sans que tu nommes, je sais qu'elle est en prison et qu'il y a des raisons pour lesquelles elle est en prison et qu'elle a une autre part à laquelle je n'ai pas accès. Et je trouve que même le Tony Guerrano en chant a ce fil entre « c'est beau » et en même temps « c'est bizarre » quand il chante. Enfin, je trouve que c'est vraiment beau. Toi, cette dualité, comment tu l'as vécue dans le... les premiers temps, enfin comment elle a évolué,
10: Moi, je crois que je suis quelqu'un d'assez crédule. C'est-à-dire que je crois aux histoires, c'est peut-être pour ça que j'aime les raconter. Et du coup, je crois que en fait, ces contradictions, ce fil-là, je le vis comme quand on rencontre quelqu'un tout le temps, quoi. Ouais. C'est-à-dire que j'arrive avec des idées reçues, comme tout le monde, en fait. Et puis le réel va déconstruire ces idées. Et finalement, ce qui m'intéresse, c'est justement comment je suis surprise, comment je suis en décalage, et comment, à travers ce que moi, je vais vivre, le spectateur, lui aussi, peut se reconnaître, en fait, quoi. Et En fait, ce n'est que des accumulations de surprises, même de ratés. Enfin, c'est ce que je raconte plein de fois, où je crois un truc, en fait, mais non, en fait, c'est pas ça. Et l'idée, c'est justement de partager aussi toutes ces contradictions, quoi. Pour se rendre compte que finalement, c'est complexe. Ouais. Autant sur la question de la femme en prison, des femmes en prison, que sur le fait de ressentir de l'empathie pour quelqu'un qui peut être un monstre. Sur toutes ces choses-là qu'on traverse en prison, mais ailleurs, je pense, dans plein d'endroits, en fait. Quand on se déplace dans des milieux qu'on ne se connaît pas.
11: Mmh. Ouais. Et être sur scène, ça t'a fait quoi, parler? Parce que toi, tu es plutôt photographe.
10: Ouais, moi, je suis photographe. Et en 2019, c'est assez joli, ça, parce que on joue au Globe. Et en 2019, on a mis en scène un premier spectacle où c'était une super comédienne qui disait un texte que j'avais écrit. Et en fait, avec ce spectacle, je me suis aussi rendu compte que c'est moi qui avais envie de le dire, ces mots-là. Ils étaient juste aussi parce que c'était moi qui les disais. Et pas parce que je les disais bien, mais parce que ça parlait de moi et que tout ce que je disais avant, en fait, c'est que tu remets pas en question la parole de quelqu'un qui est en train de te livrer un secret, en fait. Et du coup, la première expérience, je l'ai eue sur un autre spectacle qui s'appelait « Avant la France, rien ». Et j'y prends du plaisir, quoi. Après, entre-temps, bah, j'espère, il y a une personne qui s'appelle Raphaël Bouvier qui m'a accompagnée dans le théâtre. Et du coup, avec les années, j'ai acquis un peu plus de technique, ce qui me permet d'être, que ce soit un peu plus confortable. Mais j'aime bien, c'est pour ça que je vois le public, j'aime bien quand il réagit. Moi, j'aime le public, il faut qu'il rie et qu'il pleure, quoi. S'il rit et qu'il pleure, c'est que tout va bien. Il a traversé toutes ces émotions-là, quoi.
11: Alors moi, j'ai vu le spectacle, tout va bien.
10: Ouais, t'as ri, t'as pleuré.
11: Les deux, et c'était vraiment très émouvant.
10: Oui, parce qu'il y a parfois des gens qui ont peur que la thématique, elle soit lourde, que ça soit dur. Mais en fait, c'est pas du tout cet angle-là. C'est pas pour autant que c'est léger, hein, mais on rit. C'est plutôt de la tendresse, en fait. Mmh. C'est plutôt un spectacle qui nous parle du pouvoir de la tendresse. C'est-à-dire qu'une fois que t'as de l'empathie et que t'éprouves cette tendresse-là, bah, t'es capable de voir la complexité de la situation de l'autre. Du coup, un truc comme ça.
11: Est-ce que tu peux juste dire le spectacle, le jour, l'heure?
10: Alors, le spectacle se joue jeudi 11 à 19h au Globe Théâtre. Et le vendredi 12, pareil, à 19h au Globe Théâtre.
9: Et le rendez-vous vient d'être donné à l'instant. Ce soir, on pourra peut-être même en parler durant notre Radio Chahut, à ne pas louper à partir de 18h. Et si vous avez loupé le Radio Chahut d'hier, c'est pas un problème, puisqu'on va pouvoir le réécouter maintenant, du moins réécouter une partie. On était en équipe réduite. Vous allez pouvoir entendre Rémi en parler justement maintenant. C'est ce qu'on écoute. Rediffusion de Radio Chahut dès maintenant, l'émission qui s'est passée hier au pied de la Flèche Saint-Michel.
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9: Et c'est parti, on est en direct au pied de la Flèche Saint-Michel. Bonjour tout le monde, merci d'écouter La Clé des Ondes sur le 90.10 et sur laclédesondes.fr pour un nouvel épisode de Radio Chahut au pied de la Flèche Saint-Michel. Je suis très content de vous retrouver après ces deux jours de pause. Et oui, Chahut a pris un petit week-end en décalé après ces trois premiers jours d'émission. On avait inauguré donc le festival ensemble au parc Pinson et depuis on a continué au pied de la Flèche Saint-Michel. Vous pouvez d'ailleurs venir faire de la radio avec nous, venir juste nous écouter aussi. On a installé plein de chaises, des transats, etc. Donc vous pouvez venir sans problème. On est ensemble jusqu'à 19h. Bonjour Rémi.
22: Bonjour Rémi. Ça y est, il a monté le micro. Quelle introduction. Alors écoute, ce soir on va faire une émission qui va traiter des spectacles qui se sont passés ce week-end, puisqu'on n'a pas eu le temps notamment de passer ce précisément de dimanche, et en fait on va dérouler le fil de la programmation. On va peut-être commencer par un petit point météo de Corinna. Allez, c'est parti.
9: C'est dans quelques secondes, je récupère le PAD et on y va.
22: Alors c'est le point météo du festival, on est le mardi 9 juin, un petit retour après un jour de repos. On est avec Corinna, la co-directrice du Festival Chahut. Est-ce que tu peux nous dire un petit peu le bilan de ces deux premiers, de ce week-end, de ce départ ?
23: Le départ était super. On a eu
0: une super météo. On se demande même si ça ne va pas être le premier festival sans pluie. D'après les applis météo, il va faire beau jusqu'à samedi et c'est rare. Ça nous est jamais arrivé de ne pas avoir à replier des spectacles ou des fêtes. Donc on est vraiment très contente. On a lancé le festival avec la fête de la Saint-Jean au Parc Pinson, où il y avait vraiment beaucoup de monde. D'abord les habitants et habitantes, avec certains on avait collaboré un peu toute l'année dans le cadre du projet Le Goût de la Benoche de Morgane Audouin. Et après, des gens de tout Bordeaux et d'ailleurs. Et ça nous a vraiment fait plaisir, ce coup d'envoi à plus de 1000 personnes dans cet écrin de verdure, avec les enfants qui couraient partout, avec une super ambiance, avec le groupe Johnny Macam, et plein de témoignages touchants de la tablée. Souvent, il y a ça dans Chahut. Sur un seul lieu, plusieurs ambiances différentes. On tourne la tête et ça change, et il y a quelque chose de magique. Et après, on a organisé plusieurs spectacles, notamment au Square d'Ombedos, samedi et dimanche, avec des jauges pleines, voire des jauges dépassées, puisque cet espace nous permet de rajouter facilement des chaises et des tapis. Donc, on a accueilli environ 300 personnes par spectacle, et c'est vraiment très, très joyeux et très chouette, ce coup d'envoi où le public a été au rendez-vous.
22: Comment ça s'annonce là pour les prochains jours, mercredi, jeudi, vendredi ? Samedi, est-ce que tout va bien se passer ?
0: Tout va très bien se passer. Les spectacles sont en cours de remplissage. Il y a certains qui sont complets, mais je tiens à préciser quand même, sur les spectacles complets, on fait des listes d'attente sur le lieu du jeu. Donc il y a toujours moyen de venir, de tenter sa chance en dernière minute. Il arrive qu'il y ait des désistements, des gens qui ont prévu autre chose, qui ont oublié ou que sais-je. Donc n'hésitez pas quand même à venir nous voir. Et sinon, on aura une pluralité de propositions, à la fois en salle et dans l'espace public. Et à partir de jeudi, 3 fêtes itinérantes. Jeudi, rue des Douves. Vendredi, place des Capucins, avec une ouverture exceptionnelle du marché des Capucins. Qui sera investi par des restaurateurs, soit des associations du quartier, soit des commerçants qui ont l'habitude, qui ont leur stand à l'intérieur du marché des Capucins. Et samedi, la nuit de la Flèche, donc grosse soirée de clôture, un partenariat avec le collectif Le Grand Saint-Michel, avec 3 concerts live. Donc il y a tout à fait moyen de voir un ou deux spectacles et puis de venir faire la fête avec ses copains ou en famille, venir boire un verre. Il fera beau, donc ce sera vraiment agréable de pouvoir danser en plein air, sous les étoiles.
22: Merci, voilà. C'était Corinna pour la météo du Festival Chahut. À très bientôt. Et voilà, ce qu'on retient, c'est qu'il ne va pas pleuvoir pendant le Festival Chahut.
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22: C'est une très très bonne nouvelle.
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22: Alors, ce qu'il faut dire, c'est que, en fait, suite à ma météo, Corinna a dit non, mais il faut que tu aies des chaises. Donc, nous avons des chaises et vous pouvez venir vous asseoir.
14: Des transats aussi.
22: Et des transats pour écouter cette émission. Du coup, on va revenir sur ce qui s'est passé dimanche. Et nous avons une nouvelle personne qui vient d'arriver dans cette équipe, c'est Agathe. Bonsoir Agathe.
23: Bonsoir.
22: Alors, tu es allée à un atelier dimanche matin. Dimanche Allez, vas-y, matin. Tu nous racontes un petit peu ce que c'était.
23: Oui, c'était un atelier d'autodéfense médiatique. Que proposaient Anne-Sophie et Loïc. Pour un peu résumer, on a été complètement actifs sur l'atelier. On a fait une périculture d'informations. On a écrit tous les médias en fait, qu'on consommait. Et au final, on a partagé autour de petits groupes de 3 quels médias on consommait par rang, périodiquement, on va dire. Et au fil de ça, on a pu un peu débattre sur quels médias on pouvait continuer ou qui était le bien du mal, on va dire. Enfin,
22: alors voilà. Agathe, tu nous as fait un petit reportage, ouais. Donc on va l'écouter et on discute après de ce
23: et
22: qui
23: bonjour.
22: S'est passé.
23: C'est La Clé des Ondes, la radio La Clé des Ondes. Moi c'est Agathe, j'ai 19 ans et je viens vous interviewer donc, par rapport à l'atelier d'autodéfense médiatique d'aujourd'hui. Donc vous vous appelez comment ?
24: Anne-Sophie Novel.
23: Enchantée.
24: Enchantée.
23: Donc vous avez participé et un peu coaché l'événement. Comment vous l'appréhendez ou comment vous le sentiez ? Vous avez un peu l'habitude aussi de faire ce genre d'atelier ?
24: Les ateliers d'autodéfense médiatique avec Loïc, on en anime depuis plusieurs années. On a conçu des outils pédagogiques ensemble il y a déjà 3 ans. Moi j'avais dessiné la carte du paysage médiatique français et on l'a accompagné d'un kit en 6 séquences qui s'appelle la Médiaventure et qui permet à toute personne âgée de plus de 15 ans de questionner son rapport à l'information, de visionner, objectiver, conscientiser les sources d'information et essayer de regarder les choses différemment en acquérant d'autres réflexes. Et donc je suis ravie de voir que depuis le temps que je travaille sur ces sujets, à chaque atelier il y a de plus en plus de monde. C'est bien la preuve qu'il y a quelque chose qui se passe et que les gens, je vais le dire comme ça, comprennent qu'il est important aujourd'hui de s'organiser autrement dans sa manière de s'informer, de regarder le monde. Les médias ne rapportent pas beaucoup, mais les milliardaires investissent dedans. Donc on est dans une bataille culturelle. Et dans une bataille, il faut s'armer, il faut s'outiller, pas forcément pour faire la guerre, mais au moins pour se défendre et arriver à aiguiller vers des sources d'informations qui permettent de garder une prise sur le réel sur les fondamentaux, les besoins du vivre ensemble.
2: J'ai une petite question aussi, un peu plus axée sur les jeunes. Est-ce que vous pensez que les jeunes s'informent correctement ?
24: Alors, on a souvent tendance à dire et à pointer du doigt la jeunesse comme étant celle qui s'informe mal. Et en même temps, moi, je trouve qu'elle est née avec des smartphones dans les mains. Certes, elle peut se faire manipuler si elle n'est pas aiguillée. Et je trouve qu'il y a un manque. En effet, à l'âge de 8-10 ans, quand on a les premiers portables, il n'y a pas forcément d'accompagnement à cet âge-là. Voilà, en prévention sur les usages numériques. Donc ça, c'est un déficit énorme qui fait qu'aujourd'hui, on parle plutôt pour les garçons de l'arrivée du masculinisme dès le collège. Donc ça veut bien dire quand même qu'il y a c'est pas que lié aux réseaux sociaux, mais ça intensifie les symptômes. Et je parle en connaissance de cause, j'ai une ado à la maison et donc je m'intéresse beaucoup à ça. Mais il y a quand même des réflexes avec une capacité à questionner ça. Et c'est à partir de là qu'on peut commencer à introduire du recul et de la dimension un peu critique. En ce qui concerne maintenant les publics plus adultes, en fait, il y a plein de gens qui sont paumés. Le complotisme peut toucher n'importe qui, quel que soit le niveau social, quel que soit le degré d'éducation. Et c'est pour ça que nous, on fait des ateliers pour petits et grands. À l'échelle de ce qu'on va développer avec ISME, l'idée est de dire on ne va pas qu'en milieu scolaire. On veut proposer plein d'ateliers de ce type-là, parce qu'il y a plein de gens en fait qui sont paumés, qui aimeraient bien mieux faire. Et pendant longtemps, le rapport à l'information n'a pas été un sujet. C'est-à-dire, on n'en parlait pas. Alors que l'important pour moi est de dire, en fait, le rapport à l'information, c'est aussi un rapport au monde, c'est un rapport à la politique, à la manière de se projeter, de faire ensemble. C'est un réflexe de survie citoyen que d'arriver à comprendre ce qui se passe. Et surtout, cultivons nos désaccords. En fait, ça ne veut pas dire qu'on doit se mettre d'accord, ça veut dire au moins que la réalité qu'on va aborder, on essaye de l'aborder bien, avec des éléments factuels, concrets, sourcés, et à partir de là, on peut en discuter. Mais quand il n'y a plus de socle commun de débat, là, ça devient problématique.
2: Et bien, je vous remercie en tout cas.
24: De rien.
2: Merci beaucoup pour cette interview.
24: Merci.
2: Bonjour, bienvenue sur La Clé des Ondes, la radio La Clé des Ondes. Aujourd'hui, on est sur la deuxième interview de l'atelier d'autodéfense médiatique du Festival Chahut. Moi, c'est Agathe, j'ai 19 ans et je suis en stage à La Clé des Ondes. Toi, comment tu t'appelles ?
3: Je m'appelle Jessica, j'ai 32 ans.
2: Ok, ça marche. Donc toi, t'es venue faire l'atelier. Est-ce qu'il t'a plu déjà ?
3: Ouais, j'ai passé un super moment. J'étais venue du coup pour voir le spectacle et dans la foulée, je m'étais inscrite direct parce que je savais qu'il y avait l'atelier qui suivait.
2: Ok, ça marche. Et à quoi tu t'attendais à peu près ? Tu t'attendais plutôt à une table ronde où tout le monde parle en même temps ou plutôt
3: Je m'attendais à quelque chose qui était peut-être moins participatif, alors j'en suis très contente, mais c'est vrai que vu que j'ai relié ça au spectacle, je m'étais dit que c'était soit les artistes, soit la compagnie, et donc en plus là il y avait une journaliste, enfin d'autres journalistes qui se sont greffés à ce moment-là. Et donc j'imaginais effectivement plus quelque chose de passif, alors qu'au final on a été quasiment que actif et active pendant tout l'atelier. Et c'était l'inverse en fait, de ce que j'avais projeté. Ouais, ils ont pris en tout cas pour le démarrage, ils ont pris la symbolique et l'allégorie de la permaculture et de pouvoir ranger, étiqueter les médias qu'on a d'abord peut-être de manière constante journalière, après hebdomadaire, mensuelle et à l'année, vers quoi on s'oriente. Puis on a fait de la mise en commun.
2: Est-ce que tu trouves que c'est important de s'informer aussi sur ce qui est, enfin de faire la différence du vrai et du faux, et donc s'informer aussi sur se défendre face aux médias ?
3: Ouais, oui, je pense que c'est essentiel aujourd'hui, très clairement, avec pas la désinformation constante, c'est essentiel, et je trouve que c'est un peu ça que moi je venais peut-être aussi un peu chercher, de savoir comment bah, comment on est censé faire, comment on est censé s'armer pour trier le vrai du faux.
23: Et finalement, est-ce qu'on a vraiment répondu à cette question? On s'est plus penché sur quel média appartient à qui ou,
3: Si, en fait, ça a été fait, mais ça, en fait, ça s'est fait de manière collective plutôt que quelqu'un qui est venu apporter une parole en disant ah, ça, c'est un bon média, c'est un mauvais média. Même si là, on a des cartographies qui dirigent quand même un peu cette pensée-là. Alors, ça dépend de où on se situe d'un point de vue politique, mais. Le fait de mettre de la mise en commun et de parler du coup avec ses voisins voisines de certains médias, malgré tout, j'ai l'impression que ça permet quand même un peu de trouver de l'information la rencontre avec les avis des uns et des unes.
23: Et toi, face à ça, imaginons, on se met en situation.
3: Ouais.
23: Comment tu réagirais ou comment tu ferais si tu devais gérer une personne qui a des avis totalement différents de toi? Mais qui va à l'encontre de ce que tu dis, qui te dit oui mais non mais t'as tort et puis il faut tu vois faut se défendre aussi, il faut défendre son avis. Comment tu as géré une situation comme ça?
3: Alors la question c'est comment je gérerais ou comment j'essaierais d'avoir raison? C'est
23: un peu des deux aussi. C'est
3: ça dépend des sujets qui sont traités avec la personne qui n'est pas d'accord avec moi. Bah soit les arguments sont fondés et il y a débat et on discute.
23: Ouais.
3: Je sais pas comment dire, soit si c'est des...
23: C'est une personne qui se base sur des informations...
3: Oui, sur du rien. Je pense que le débat est rompu assez vite et la communication n'existe pas trop, effectivement.
23: Ouais. Tu t'énerverais pas?
3: Ah si, c'est pour ça que je dis que ça dépend des sujets.
23: Ouais.
3: Si c'est quelque chose qui me touche pas personnellement, je pense que oui, le débat peut exister sans gros moment émotionnel. Mais si, s'il y a des thématiques qui me touchent personnellement, je pense que... je pense que c'est possible de se mettre en colère,
23: Okay. Est-ce que tu as participé aussi à d'autres événements à part celui juste avant,
3: ouais,
23: du Festival Chahut?
3: Ouais, hier soir, je suis venue voir les deux spectacles dans la soirée du Love.
23: Ok, t'as aimé?
3: Ouais, j'ai passé une super soirée, c'était vraiment très cool. Et j'ai vraiment kiffé particulièrement le premier spectacle, Autopsie d'un massacre, je crois.
23: Ah ouais, j'ai vu. Ok.
3: C'était vraiment bien.
23: C'est super. Merci beaucoup d'avoir répondu à mon interview. Au revoir.
3: À bientôt.
22: Ah ben c'était bien frais cette interview, bravo Agathe pour avoir capté ces sentiments. Alors toi, ça t'a dit quoi ce petit atelier? Qu'est-ce que tu en ressors comment?
23: Je ressors informée et j'ai envie d'un peu de suivre aussi un peu plus pour moi à l'avenir, comment je vais m'informer, en fait faire attention à ce qu'on consomme sur internet, sur les médias, sur les réseaux, tout ça. Je trouve qu'il n'y avait pas assez de jeunes. Je me suis retrouvée peut-être pas la seule jeune, mais on peut faire la différence entre comment les adultes, eux, ils ont une perception en fait des jeunes plutôt autour des réseaux sociaux. Ils sont en train de dire que voilà.
22: Ouais, ils ont des présupposés se disant que en fait vous n'êtes pas bien informés, que les choses ne vont pas. Donc du coup ça a mis au clair un petit peu quelque chose. Et toi, ça t'a donné envie d'aller plus loin dans cet atelier?
23: Ouais, ça m'a donné envie aussi de faire attention aussi à notre image qu'on renvoie. Enfin.
22: Ouais.
23: De faire attention à ce qu'on dit, à ce qu'on consomme.
22: Ok, bien, écoutez, merci de toute façon, c'est vraiment très éclairant en tout cas. Ça faisait partie un petit peu dans cette programmation d'une réflexion notamment sur et à la fois la question des médias et la critique des médias. Et je pense que pour le moment, c'est le moment des bénévoles, celles et ceux qui font le festival Derrière la Lumière. Et ce soir, on va écouter Coralie, Jingle.
4: Portrait de bénévole.
22: Bonjour, tu t'appelles comment?
5: Coralie.
22: Alors, tu es sur ton badge, on voit que tu es bénévole, c'est ça?
5: Oui.
22: Alors, est-ce que tu peux me raconter ce que tu fais?
5: Alors, je suis bénévole principalement sur les missions logistiques. J'ai été bénévole à la fête de la Saint-Jean vendredi soir. Et principalement sur le rangement du site à la fin de l'événement. Et aujourd'hui, je suis bénévole aussi sur la partie logistique. On a installé ce matin, on a commencé à aider à installer le goûter mortel pour cet après-midi avec Yasmina qui va animer. Et voilà.
22: Tu donnes beaucoup de temps pour Chahut ?
5: J'ai 3 missions de 6-8, entre 6 et 8 heures, je crois, je ne sais plus exactement. Mais,
1: Alors, qu'est-ce qui t'a donné envie de donner du temps pour Chahut ?
5: En fait, je trouvais ça super chouette, l'événement Chahut que je connaissais depuis des années. Et je sais bien que ces événements sont possibles parce qu'il y a des personnes qui aident. Et du coup, je me suis dit, j'ai envie de voir aussi de l'intérieur et d'aider de l'intérieur cette année. Donc,

0: Moi, je soutiens le peuple ukrainien.
1: Tu soutiens le peuple ukrainien. D'accord.
0: Vraiment. Et à fond, parce que j'ai eu l'occasion, et je le vois, je vais fréquemment en Ukraine, je rencontre des gens extraordinaires qui ont un courage admirable, malgré tout. Et Dieu sait si c'est pas facile aujourd'hui de supporter tout ça, et de supporter tout ça depuis aussi longtemps. Ce sont des gens courageux, qui trouvent toujours une réponse à tout, qui n'attendent pas à ce qu'on leur donne des solutions, mais qui vont chercher à régler les problèmes. Et franchement, c'est un peuple admirable parce qu'il est très, très, très, très courageux au quotidien et qu'il est aussi solidaire. Donc après, Zelensky ou pas Zelensky, on peut être pour ou contre Zelensky, on peut toujours trouver des failles, je pense, dans tous les hommes politiques. En tout cas, moi, il m'impressionne parce que avoir réagi comme il a réagi au début de la guerre, être resté dans son pays alors qu'on lui proposait de partir, et avoir pris le... alors que c'était pas son domaine d'après l'élection, hein, il faut savoir, c'était un comédien, donc je trouve qu'il a plutôt bien fait le job, honnêtement, vu de mon point de vue, hein. Après, je suis pas...
1: Il est bon en géopolitique et il est bon en communication.
0: Il a l'habitude quand même des caméras. Il essaie de convaincre tout le monde, il essaie de convaincre de faire la preuve. C'est ce que dit Alexandra est juste, les Occidentaux ne se rendent pas compte à quel point nous sommes aujourd'hui en danger. Mais je ne sais pas comment on pourrait le dire,
2: oui,
0: ça.
2: Est-ce que je peux dire un mot ?
1: Vas-y.
2: Budget militaire de l'OTAN, 1600 milliards de dollars, à peu près. Hein. Je parlais du budget des militaires des pays européens, 560 milliards de dollars. Grosso modo, ça va être porté à plus de 800 milliards de dollars d'ici peu. La Russie, quel est le budget militaire de la Russie ?
0: Aucune idée.
2: 190 milliards. Alors, comment imaginer que Poutine, qui a déjà bien du mal à avaler un tout petit morceau de l'Ukraine, qui est confiné actuellement dans les territoires de l'Est, les oblasts de l'Est, puisse avoir simplement l'idée d'envahir la Pologne, l'Estonie, etc. C'est absolument délirant.
0: Poutine a fait un discours très intéressant la veille de l'invasion à grande échelle, la veille du 22 février 2022. Il a fait un discours que peu d'Occidentaux ont suivi, ont compris, où il résume complètement sa pensée. Poutine, il est nostalgique de la grande Russie.
2: Oui, je suis d'accord.
0: Et la Russe de Kiev, il ne supporte pas qu'un pays originaire du nom de Russie puisse être un pays occidental.
2: C'est ça, oui, tout à fait.
0: Occidental. Ça le met hors de lui. Mais il ne va pas s'arrêter là. J'ai eu l'occasion de visiter les Pays-Baltes. Les Pays-Baltes, ils se préparent beaucoup mieux
2: que
0: nous.
2: Vous dites vous-même qu'il est sur la défensive et que de toute façon, en continuant la guerre, les Ukrainiens vont finir par obtenir la victoire. Je ne vois pas comment ils pourraient...
0: J'en sais rien aujourd'hui.
2: Bon, d'accord, c'est le discours apparemment.
0: Je dis simplement que les Ukrainiens n'ont pas le choix aujourd'hui. Ils ne peuvent pas s'arrêter, malheureusement.
2: Mais je pense que le discours qui consiste à dire que Poutine ne s'arrêtera pas, au-delà de l'Ukraine, est un discours qui n'est pas réaliste. Il a déjà, encore une fois, digérer les 20% de territoire ukrainien. Il n'arrive même pas à les contrôler, puisqu'apparemment, la ligne de front est en train d'évoluer.
1: Il faut dire que le peuple ukrainien est quand même résistant à l'attaque de Poutine.
3: Et c'est parce que aussi l'OTAN a appris à aussi s'est réveillé, en fait. Parce qu'on a parlé de la mort cérébrale de l'OTAN il y a quelques années. Ce qui l'a réveillé, c'est la guerre en Ukraine. Ce qui a réveillé aussi la défense européenne, c'est la guerre en Ukraine. En fait, Poutine élavait ses plans, en fait. Peut-être aller plus loin, mais là, il y a eu la prise de conscience. Donc, ça a changé. Et la lettre de Zelensky, si on revient à la question, elle s'adressait surtout, et c'était ironique, mais elle s'adressait surtout à des oligarques, aussi à la population russe, en fait, pour leur montrer qu'il y a tout un tas de choses qui ne vont pas en Russie, et qui pour provoquer, en fait, alimenter cette vague de mécontentement interne, en fait, et montrer que le roi est nul, en fait, il n'a pas obtenu des objectifs, c'était pas escompté. Donc c'est ça aussi que Zelensky est fort à remuer un peu.
1: Il remue le couteau dans la plaie.
3: Il remue un peu.
1: En fait, il pose de vrais miroirs. Ouais.

0: Regardez la vérité, quoi. Donc, la situation est quand même catastrophique aujourd'hui. Il faut quand même dire ce qui se passe réellement. Et l'Ukraine est un peuple attaqué et violemment attaqué contre la Russie. Et donc, effectivement, un peuple en résistance derrière, un peuple qui est quand même un peuple le plus faible. On ne peut que... bien évidemment soutenir. Ceci étant dit, c'est pas pour ça qu'il faut pas parler de la situation politique générale et la situation de l'Ukraine d'une manière générale aujourd'hui face aux éléments géostratégiques et notamment aux éléments de géopolitique. Et c'est pour ça que Jean-Luc a écrit cette Zapatak, parce que justement on savait que ça allait vous faire réagir. Voilà.
1: L'objectif est réussi.
0: Et l'objectif a été réussi. Voilà. Ceci étant dit, là, l'élément principal qui vous a fait réagir, il l'a vraiment trouvé dans Le Monde.
2: Oui, voilà. Mais il y a un article qui était très bien écrit. Moi, je l'ai lu parce que je suis abonnée au Monde et j'ai lu tous les articles qui concernent l'Ukraine. La question mémorielle, en fait, est très complexe. Donc, c'est pour ça qu'il faut connaître bien l'histoire, en fait, pour pourquoi l'Ukraine réhabilite certains noms, en fait, de l'histoire qui ont lutté pour l'indépendance de l'Ukraine.
1: Était-ce vraiment nécessaire?
2: Je pense que pour les Ukrainiens, ils repensent l'histoire, ils sont dans
1: Mais c'est encourager justement ce que je dis, c'est un hypernationalisme qui ne peut déboucher.
2: C'est pas un hypernationalisme, c'est en fait c'est repenser son identité, puisque en fait ces noms-là étaient effacés de l'histoire ukrainienne par les soviets, parce qu'ils combattaient contre le bolchevisme. Donc quelque part, celui qui combat pour l'indépendance...
0: Il combattait contre le bolchevisme, le souci c'est qu'il était quand même il faisait partie de l'extrême droite.
2: Oui. Voilà, voilà,
0: il faut quand même pas occulter.
2: En fait, je pense
0: qu'il faut pas occulter. Il faut quand même pas occulter. Voilà, ce qui s'est passé aussi en Ukraine. J'irai pas plus loin, mais l'extrême droite ukrainienne quand même est à l'origine d'erreurs historiques graves. Voilà, notamment pendant la Seconde Guerre mondiale. Et effectivement, cette image-là est pas très bonne. Pour la communication d'une manière générale, parce que
2: ce qui alimente la propagande russe, tout à fait. En fait, ils essaient de se baser là-dessus.
0: C'est pas la propagande russe. C'est une réalité.
2: Oui, c'est fait là.
0: C'est important que vous puissiez parler là-dessus, parce que malheureusement, je pense que c'est et Jean-Luc a voulu vous le montrer comme ça. C'est-à-dire que je pense que là, c'est une mauvaise image. Si vous voulez, soutenir et faire des références à Andriy Melnyk, qui était un pro-nazi, c'est quand même quelque chose de gravissime avec les conséquences de la Seconde Guerre mondiale. Et donc, c'est l'extrême-nord. Et je ne pense pas que ça serve la cause ukrainienne, justement. Alors que le peuple ukrainien a besoin qu'on le soutienne d'une manière générale contre un agresseur. Vous voyez ce que je veux dire?
2: Oui, je vois.
0: Et c'est pas faire de la propagande russe que de vous permettre d'en parler. Au contraire,
2: non, je pense
0: c'est justement de vous ouvrir le micro là-dessus pour écouter ce que vous avez à dire. Parce que c'est quand même...
1: On parlait des brigades Azov, etc., qui ont quand même sévi sur les territoires de l'Est. Enfin bon, est-ce que... Ça correspond à une réalité ou est-ce que c'est totalement faux?
2: Si même il y a eu des éléments en fait d'extrême droite au début dans quelques bataillons, ça a été.
1: Oui, mais c'est toujours quand même regrettable.
2: Ça existe dans tous les pays, ça je tiens à le dire. La France n'est pas exempte en fait. Ce qu'on met en évidence, ça existe dans tous les pays, l'extrême droite, et le fait que ça existe également à proportion minime en fait, parce qu'au Parlement européen, aux dernières élections, la proportion de l'extrême droite, elle était en dessous de, je pense, 2%, 5%, alors qu'en France, elle dépasse largement. Donc ça, c'est quelque chose qui me fait rire, parce que quand on essaye de mettre ça en fait devant, alors que dans d'autres pays, l'extrême droite est bien devant la scène, en Ukraine, c'est minoritaire. Et c'est le seul fait qu'on en parle, c'est parce que la Russie veut qu'on en parle. Au maximum.
1: Au début, les brigades Azov, les médias français en ont parlé sans sans faire forcément référence à la Russie, à la propagande russe, etc. C'était voilà. En fait des faits qui étaient établis, notamment dans les territoires du Donbass, au début, hein, parce que si on refait un petit peu, si on parle de l'histoire, justement, en 2014, les territoires de l'Est de la Russie n'ont pas accepté, en fait, le nouveau pouvoir né de la révolution de Maïdan, puisque, bon, ils étaient quand même plutôt tournés vers la culture russe, ils étaient russophones.
2: Sous influence russe, donc, russe médiatique. Oui, tout à fait.
1: Non, mais voilà, donc ils se sont... il y a eu des révoltes qui ont sûrement été instrumentalisées par la Russie, mais la réponse ukrainienne n'a pas forcément été toujours appropriée, notamment en faisant usage de la force, aussi d'exactions. Bon.
2: La question, voilà, la question est complexe et je pense que voilà, ça vaut.
1: Non, mais on est d'accord.
0: Non, mais Oleksandra a raison de te dire que la question est complexe.
1: Oui, tout à fait. Je suis d'accord là-dessus.
0: Elle vient de te répondre.
1: Bon,
0: allez, à nous de vous faire douter quand même, parce qu'on est là aussi pour vous faire douter.

0: Bon, alors, après ce petit sonal où on vous a fait douter, je vais passer au deuxième point de cette émission. C'est la situation générale en Ukraine. Aujourd'hui, on va commencer par la situation militaire. On abordera rapidement la situation économique et sociale. Qui est-ce qui veut commencer au niveau militaire? L'armée ukrainienne, comment va-t-elle, comment se porte-t-elle, qu'est-ce qu'il faut faire pour les soutenir, de quoi il manque, c'est un peu ça qu'il faut annoncer aux auditeurs.
1: Justement, j'ai lu
0: où on en est sur le front, par exemple.
1: J'ai lu justement l'éditorialiste du Monde, Grispan, Monsieur Grispan, qui est revenu d'Ukraine après son séjour de quelques semaines. Il faisait état de l'état dans l'armée ukrainienne, qui serait mieux équipée, qui serait voilà à la pointe des technologies en fait. Qui développe beaucoup des nouvelles technologies dans tout ce qui est drones notamment et renseignements. Donc ces côtés-là, ça n'a rien à voir avec le début en 2022. Donc il y a quand même des avancées majeures en fait, des avancées majeures qu'on peut dire positif, très positif.
0: Voilà, et qui permettent de tenir le front et qui permettent de tenir le front, efficacement.
1: On ne peut pas dire qu'il y a. Voilà, il régale le territoire, il en perd aussi. En fait, il y a des moments dans les deux sens.
2: Oui, c'est ça.
1: Mais en tout cas, voilà, il ne recule pas constamment. Et il y a voilà, des vrais progrès en termes de renseignement, en termes de technologie. Et on verra dans quelques temps ce qui va donner. Mais en tout cas, il n'y a pas de défaitisme dans l'armée russe. Il y a plus de recrutements là actuellement, d'après ce qu'il disait, Monsieur Grispan.
0: Oui, parce qu'on a eu des échos que effectivement c'était difficile pour recruter.
1: Oui, voilà.
0: Que les jeunes étaient recrutés d'office.
1: Ce qui est normal, parce que la guerre, ça fait peur à tout le monde.
2: Il y a quand même beaucoup de désertions.
1: Beaucoup de désertions. Ouais. Ça, c'est la guerre, c'est quelque chose qui ne fait pas rêver à personne, bien évidemment. Ouais. Mais malgré tout, ils arrivent à maintenant mettre en place des roulements. C'est-à-dire que les soldats ont enfin eu quelques temps pour souffler. Voilà, ça c'est tout nouveau. Et ça c'est très positif, ce qui a été demandé depuis des années.
0: Michel, la situation économique, je pense que au niveau économie, l'Ukraine est sur le pied de guerre. Que c'est tourné uniquement sur les usines de fabrication de drones, mais pas que.
3: Alors, ils sont très, très, très imaginatifs, les Ukrainiens. Ils ont des ressources incroyables. C'est-à-dire, bon, on parlait de l'état militaire. J'ai lu il n'y a pas très longtemps, ils ont évacué plusieurs personnes sur le front avec des robots. Ils ont maintenant des robots qui arrivent à évacuer les personnes quand ils sont vraiment... Ils essaient bien sûr d'éviter les pertes humaines. Donc, ils utilisent beaucoup de drones intercepteurs, etc. Ils sont très, très, très créatifs. Ils ont une puissance d'adaptation. Ils sont créatifs et ils s'adaptent très vite. C'est vraiment, pour décrire le peuple ukrainien, c'est ça. C'est que rien ne leur fait peur. C'est-à-dire que quand ils ont un problème... Ben, alors, on a visionné plusieurs films qui parlent de ça... notamment sur le front, l'adaptation aux nouvelles situations est quelque chose de particulièrement fort chez le peuple ukrainien. C'est vraiment.
0: On l'a vu pour l'hiver dernier où Poutine avait coupé l'énergie dans toutes les grandes villes. Les gens étaient frigorifiés parce que chez vous l'hiver c'est l'hiver quoi.
3: Hein.
0: C'est des températures, c'est moins 25, moins 30. Et on a vu que les gens dans les appartements s'adaptaient, prenaient des tentes, calfeutraient leur tente. S'adapter dans la mesure. Non, mais tout ça pour montrer que il y a quand même un peuple ukrainien, la population ukrainienne, qui est extrêmement résistante.
3: Tout à fait, résistante et solidaire. Si on parle du froid, par exemple, ils ont créé des tentes dans les rues où les gens peuvent venir. Charger. Ils ont des générateurs, charger un peu de leur batterie, etc. Prendre quelque chose de chaud, boire une boisson chaude, ne serait-ce que ça. Bon, il fallait y penser quand même. Enfin, ils ont tout de suite, et ils mettent pas 15 jours à mettre en place un truc en disant oui, mais il faut que je passe par ci, il faut que je passe par ça, il faut que je fasse tel papier, etc. Ils s'adaptent très très vite. Ils ont une puissance d'adaptation qui est remarquable. Mmh. Et au niveau économique, on en parlait tout à l'heure, mais je rêvais à l'Ukraine dans 10 ans, mais l'Ukraine a un potentiel de malade. Mmh.
0: C'est quoi le potentiel de l'Ukraine, d'après toi ? Parce que le sujet suivant, justement, c'est l'Ukraine à moyen terme et perspective. Donc on peut l'aborder, parce que dans un quart d'heure, on va être obligé de rendre l'antenne, mais c'est quoi ce potentiel, ces perspectives ? Vas-y Michel, t'as le micro ouvert.
3: Oui, alors... Enfin, bon, honnêtement, ce n'est qu'un ressenti. Moi, je n'ai pas les arguments économiques pour répondre correctement. Mais quand on voit, encore une fois, leur puissance d'adaptation, leur créativité et le côté vraiment entrepreneurial qu'ont les Ukrainiens, c'est-à-dire que c'est assez incroyable. Il y a, ne serait-ce qu'au niveau architecture, au niveau... Là, par exemple, aujourd'hui, quand vous allez en Ukraine, tout ce qui est bâtiment un peu ancien, etc., est mis sous filet et protégé par rapport aux attaques, etc., donc toutes les statues, etc. Mais à côté de ça, on continue à un quartier est détruit à Kiev, ils vont le reconstruire, mais ils ne vont pas mettre 3 ans pour le reconstruire. Ils vont de suite récupérer, regarder comment ça peut être adapté. Enfin, ils ont une puissance de réaction... qui est phénoménal.
2: Je vais être un peu provocateur à nouveau. Les pays de l'Union européenne ont du souci à se faire si l'Ukraine rentre dans l'UE.
3: Au contraire, les pays de l'Union européenne vont avoir un marché extraordinaire. Le marché de l'Ukraine, c'est un marché.
2: Non, mais alors,
3: d'ailleurs, les Européens.
2: Oui, mais les agriculteurs, par exemple, français. Les agriculteurs français craignent beaucoup de la concurrence, qui est déjà d'ailleurs effective.
3: La concurrence des greniers à blé, ça te gêne.
2: Oui, oui, puis pas seulement les greniers à blé, les poulets, etc. Enfin, il n'y a pas seulement le blé, hein, y a beaucoup de secteurs. Qui,
3: mais il faut arrêter de mettre les peuples en opposition les uns aux autres.
2: On parle de... Oui,
3: là,
2: oui. Non, mais...
3: Au contraire, on a vraiment des choses à
2: apprendre. C'est quand même un capitalisme hyper intensif, ce que je veux dire. Hein. C'est-à-dire que l'Ukraine, c'est quand même aussi... je dirais une tête de pont dans ce domaine-là. Hein,
1: Le marché peut être régulé, en fait. On n'est pas. Voilà, ça dépend des règles qui sont en place. Mais en tout cas, ça représente aussi les opportunités pour les.
2: Moi, je fais partie de l'association Attaque, et donc on se bat aussi, si vous voulez, contre tout ce qui est capitalisme dérégulé, financiarisation de l'économie, etc. Et il me semble que le modèle qui est, disons, poursuivi par l'Ukraine, c'est quand même un peu le modèle capitaliste très dérégulé.
3: Je pense que ça évolue. Énormément. Et aujourd'hui, il y a une belle solidarité au niveau de l'Ukraine. Moi, je parlerai pas de capitalisme à tout craint. Aujourd'hui, les gens sont plutôt solidaires et
2: c'est les coudes. Oui,
0: c'est basé sur l'échange, la solidarité.
2: C'est l'état de guerre aussi qui
3: veut
2: ça.
3: Sans être naïf, bien sûr qu'il y a des gens qui font beaucoup d'argent, comme dans chaque fois qu'il y a une guerre.
2: Beaucoup d'oligarques.
3: Il y a toujours des profiteurs, etc. Mais il y a eu un gros travail de fait parce que l'Ukraine était un des pays les plus, enfin, où la corruption était très très importante. Il y a eu un gros travail de fait là-dessus. Donc ça, en peu de temps. Hein. Il faut savoir que l'Ukraine, c'est une république depuis 1991 quand même. Hein. C'est un jeune pays. Mais je vous assure qu'en peu de temps, ils ont fait des bonds de géants. Et ils vont encore en faire d'énormes. Il y a vraiment un... Quand on voit, encore une fois, leur puissance d'adaptation et leur créativité, moi, je suis pas du tout inquiète pour l'Ukraine à venir si on arrive à arrêter cette guerre.
0: Dernière petite chose, parce que malheureusement le temps passe, on aurait plein de choses à dire hein, sur l'Ukraine, il n'y a pas de soucis à ce niveau-là. Moi j'aimerais aussi vous entendre parler sur ce que vous pensez aujourd'hui de l'aide qui vous est apportée par l'Europe et des pays qui la composent. C'est suffisant, c'est pas suffisant. Qu'est-ce qu'il faudrait comment vous voyez l'évolution de cette aide, Ola Sandra?
1: J'ai vu aujourd'hui que l'Allemagne a débloqué 300 millions d'euros supplémentaires pour l'initiative tchèque d'aide aux munitions. Il y a aussi les pays baltes qui se mobilisent pour les drones, Lettonie notamment, qui va coopérer avec l'Ukraine pour coproduire les drones. En fait, il y a aussi pas mal de startups en fait qui essayent de se lancer dans la production des drones en fait et technologies. C'est tous ces échanges entre différents pays qui font que l'Ukraine voilà, n'abandonne pas, elle essaie de se réinventer en fait dans sa stratégie de défense. Et même si l'aide, en fait, ce qui manque le plus cruellement, évidemment, ce sont les patriotes, en fait, ce sont des systèmes de protection, défense aérienne. C'est pour ça qu'il y a autant de morts, en fait, autant de victimes parmi les civils, parce que les Russes se sentent un peu puissants, enfin, un peu impunis, parce qu'ils savent que la défense aérienne ukrainienne n'est pas suffisante dans ce champ-là. Malgré tout, voilà, on ne sait pas comment ça va se passer pour la suite avec l'aide des États-Unis, mais en tout cas, d'autres pays ont pris le relais et essayent de, voilà, de coproduire en tout cas l'armement en Ukraine. Ils ont relancé certains sites de production en Ukraine même. L'Allemagne, enfin, c'est des fers de lance en fait, c'est la France.
0: Le soutien de la France, les relations Zelensky-Macron et le soutien spécifique de la France
1: Moi, j'ai l'impression que les relations sont au beau fixe.
0: Sont au beau fixe.
1: Et qu'ils s'apprécient et se soutiennent. Depuis le début, en fait, Macron n'a pas lâché l'Ukraine à aucun moment, même si peut-être au niveau d'aide militaire, ce n'est pas le pays qui donne le plus, mais voilà, c'est parmi les pays qui le soutiennent dans d'autres domaines également aussi, ce qui compte.
0: Et le peuple de mon pays, il est suffisamment sensibilisé à cette situation en Ukraine ou pas ?
1: Bien évidemment, en fait, ils sont sensibilisés que les Européens, ça leur coûte de l'argent et ça leur coûte voilà, aussi économiquement. Et ils en sont reconnaissants. Mais quand on constate en fait les victimes tous les jours, parce que c'est au quotidien les attaques des drones et des missiles balistiques, et bon, c'est vrai que ça revient toujours. Dans la discussion, quand on discute, mais pourquoi les Européens font plus pour protéger le ciel ukrainien, pour protéger en fait les villes en Ukraine. Et ça, c'est le problème numéro un. Et c'est je pense, le nerf de la guerre, c'est de protéger la population civile qui subit ces pertes massives en fait tous les jours. Il y a des victimes parmi les enfants, les familles. C'est horrible en fait. On n'en parle pas, mais nous qui sommes abonnés constamment à ces fils et qu'on voit en fait partout en Ukraine les maisons attaquées, les résidences, les marchés, les bibliothèques, enfin tout est pris pour cible.
3: Les maternelles, les maternités,
1: tout est pris pour cible en fait, pas que les sites stratégiques en fait, pas que. Mais l'hiver va approcher et il faut penser déjà aussi à la poursuite des hostilités. Et la Russie va pas hésiter d'attaquer à nouveau des sites énergétiques qui ont été remis en marche. Donc c'est à protéger les sites.
0: Ouais, en fait, la Russie, c'est des agressions renouvelées, répétées, constantes.
1: Leur objectif, c'est user la population.
0: C'est user la population, c'est la détruire par l'usure faire reculer. Ok, Jean-Luc, dernier mot, parce qu'il est 17h55
2: non,
0: et là qu'on a 5
2: minutes. Je voulais poser
0: une
2: question par rapport justement à cette défense, qui est la défense des populations civiles. Par les patriotes notamment, qui est très importante, je crois que les États-Unis ont suspendu la livraison de patriotes, et le problème, c'est qu'effectivement, l'Union européenne ne dispose pas de moyens aussi sophistiqués, et c'est vrai que ça expose malheureusement la population ukrainienne à ces tirs de missiles.
1: C'est là on
2: de
1: voit
2: la part
1: que
2: de la Russie, voilà, et il faudrait faire un effort encore plus. Oui, mais là je sais pas comment.
1: C'est là où on s'attendait pas à cette ampleur en fait de la guerre sur le continent européen. C'est là où on a vu la vulnérabilité en fait de l'Europe, puisque les missiles balistiques, en effet, c'est pour ça que la Russie aussi essaye de parfois d'intimider les Européens en disant que c'est à la portée de missiles. Enfin, Paris, c'est à la portée de missiles balistique. Vous êtes aussi
0: on est fragile au niveau de Paris. On peut se recevoir des missiles des Iraniens qui peuvent faire 4000 km, et on peut aussi se recevoir des missiles russes, c'est clair. Donc effectivement, au niveau européen, tous les pays européens sont très très fragiles stratégiquement.
1: Mais le réarmement est relancé au niveau européen. La France va organiser le 14 juillet le défilé qui va montrer le réveil stratégique en fait, de l'Europe. L'Ukraine sera un pays invité avec un contingent assez important. Il y aura beaucoup de militaires qui vont défiler sur les Champs-Élysées pour montrer justement...
0: C'est un 14 juillet spécial soutien à l'Ukraine.
1: Et pays volontaires.
0: D'accord, et pays volontaires. Ouais. Mmh. Ok, super. Bon,
2: juste une petite question pour terminer. En fait, parce que bon, je suis d'accord, la négociation est extrêmement difficile avec Poutine, mais... est-ce que tous les Ukrainiens sont absolument, je dirais, mobilisés sur la reconquête des territoires annexés là, par, par la Russie ? Est-ce que la Crimée, par exemple, fait aussi partie du lot ? Jusqu'où vous voulez aller ?
1: L'Ukraine veut retrouver ses frontières de 2020.
2: Vous voulez retrouver absolument vos frontières. Il n'est pas question, par exemple, de négocier... en fait, je ne sais pas, des bouts de territoire, dire, bon, bah, la Crimée, on est d'accord, c'était russe, russe à 80%, bon, on vous laisse, et puis, vous voyez, engager une base de négociation...
1: Pour les Ukrainiens, ce sont les Ukrainiens qui sont restés sur ces territoires occupés. Ouais. Ces personnes-là n'ont pas été consultées par les Russes avant de les envahir.
2: Donc, Oui.
1: Voilà. Et tout ce qui se passe là-bas, c'est quand même horrible.
0: Bah, moi, j'ai bien compris, pour Ukraine Amitié, c'est le peuple ukrainien résiste, il est agressé, c'est le peuple qui est faible, mais il résiste et il a une force mentale pour résister. Et donc, effectivement, dans ces conditions, il y a trop de choses qui ont été faites de la part de Poutine pour que le peuple même puisse réfléchir et envisager la paix. Je pense, parce que là, effectivement, il y a quand même une agression qui est grave, avec des pertes humaines importantes.
2: Mais on ne négocie pas avec ses amis.
0: On ne peut pas négocier avec ses amis, je suis d'accord, mais il est très difficile de négocier avec des ennemis qui pratiquent le massacre systématiquement des populations. Voilà. Donc, soutien au peuple ukrainien, soutien aussi au peuple russe. Ceci étant, que le peuple russe réfléchisse à l'attitude de Poutine et ait le courage de stopper ce personnage qui va les rendre responsables d'un massacre en Ukraine. Et c'est quand même très, très grave. Voilà. Dernier mot, Lassandka, pour toi, je te le laisse.
1: Merci pour cette invitation. En tout cas, les bénévoles qui veulent se joindre à nos actions sont bienvenus. On continue à être impliqués sur différents champs humanitaires, culturels. Donc, n'hésitez pas à nous écrire, à nous contacter. On pourra vous donner
0: ton adresse mail, peut-être.
1: Ukraine.amitié@gmail.com.
0: Voilà, ukraine.amitié@gmail.com. Vous pouvez y aller soutenir Ukraine Amitié, il n'y a pas de souci. On termine cette émission et on laisse l'antenne à Baptiste qui est au charrues et qui va nous faire une émission des charrues.
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